0: 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On est de ma voix. Oh là là, mais ça veut dire. Oh, thank you Jesus.
1: Mais ça est dit. On est même.
0: Elle a donné un pouvoir. On est un pouvoir. Oh Jesus. Oh, on est même. Et on
1: est
0: Jesus.